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agréable de se réveiller le matin ayant à la bouche que le nom de Jésus. C'est un beau réveil matin.

L'accompagnement de notre Seigneur tous les matins, c'est apprécié. C'est aussi apprécié par le laboureur aussi qui termine une longue journée.

0: Oui, nous espérons que depuis 5 heures du matin, c'est bonne musique d'accompagnement, de réconfort. C'est un avant-goût pour nous recevoir Sœur Mireille qui pourra aller présenter nous la demi-heure de dévotion matinale. Et comme nous habitons dire, et animatrice dévotion, c'est comme une accompagnatrice, mais dévotion matinale, là, c'est pour lier ou même côtoyer l'enchambou, l'ensalon, la cuisine, là. Mettez-vous à position pour ou même tout avec Sœur Mireille ou accompagnez-les aller devant Seigneur là.
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Dans une terre aride, desséchée, sans eau. 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
1: 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Donc, pour le monde qui fait rejoindre nous, depuis 5 heures, nous sommes avec vous. Et Mireille, nous sommes animés pour nous les 30 minutes de dévotion matinale. Et malgré angoisse, malgré toute tribulation, malgré tout problème, nous sommes terminés contents pour nous terminer avec chanson ça qui rassure nous. Que à travers bouasio, à travers vento, tempête, à travers tout tumulte, nous sommes capables de rester calmes parce que Dieu nous a aux commandes. 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
1: 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Mais l'accepter pour être capable de sauver nous, pour sauver l'humanité. Gloire à son Saint-Nom. 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Guérison mentale, guérison émotionnelle, guérison physique. 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
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Seigneur, bénis chaque monde qui a écouté nous. Et bénis le prédicateur du jour. 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Puisque nous prions, nous en qualité de nos mérites, mais oh Dieu, nous prions dans le nom de Jésus Christ, ton Fils bien-aimé, à qui appartiennent la gloire, la louange et la magnificence de avant tous les siècles, maintenant et pour l'éternité. 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Qui se fait un bon dimanche dans le Seigneur et gardez la foi. Bonne journée.

0: Nous avons entendu les chants de louange, les chants d'adoration. Nous avons vraiment prié ensemble. Et maintenant, c'est le moment, c'est le grand plat de résistance, le plat de consistance, parce que nous avons besoin d'entendre une parole ce matin. Et cette parole va nous être apportée par le pasteur Eliezer Laguerre de l'église baptiste Maranatha de Providence Island, Rhode Island. À vous, pasteur.
1: Merci beaucoup, ma soeur. C'est un plaisir que nous venons maintenant pour partager la parole avec nos frères et soeurs de Montréal, aussi de tout le Canada. Donc, maintenant, nous allons aller réfléchir et méditer ensemble dans 2 Chroniques 7, verset 14. Je lis pour vous. Si mon peuple, sur qui est invoqué mon nom, s'humilie, prie et cherche ma face, et s'il se détourne de ses mauvaises voies, je l'exaucerai des cieux, je lui pardonnerai son péché et je guérirai son pays. Le sujet de ce matin est le suivant, les conditions que Dieu exige en vue de notre succès et de notre réussite. Les conditions que Dieu exige en vue de notre succès et de notre réussite. Mes amis et mes frères, vous connaissez tout le monde est en quête de succès et de réussite. Succès, c'est obtenir un résultat heureux. Non, bagaille quoi faire, non, entreprise, non, non, affaire, non, au travail, à l'école, dans la famille, dans l'église, dans la société, dans le pays, dans le monde. Ça, c'est succès. Succès opposé et le contraire à l'échec. Succès et réussite marchent de pair. On nous réussit quand lorsque nous parvenons à un résultat favorable qui porte pour nous la joie, le bonheur, la paix, la prospérité et la postérité. Tout le monde est à la recherche du bonheur. Et nous vivons dans une circonstance côté nous. Lorsque nous nous versons comme ça, nous ne pouvons pas penser à notre pays d'Haïti, nous ne pouvons pas penser à notre peuple en tant qu'Haïtiens, même lorsque nous vivons sur un territoire étranger, mais nous sentons-nous concernés. Le peuple haïtien est content d'être heureux dans la vie, mais malheureusement, nous avons expérimenté la déception, nous avons essuyé les échecs, les humiliations, les déceptions, nous avons connu des fêtes sur toute la ligne et la désolation totale. Nous avons utilisé plusieurs moyens pour atteindre nos objectifs. Devons nous inventer des stratégies pour réaliser des rêves qui malheureusement aboutissent à des fins lamentables. Tout cela arrive parce que nous ne pas suivre à la lettre les normes prescrites de la parole de Dieu qui imposait des conditions à remplir dans le cadre de connaître le secret du succès et de la réussite. Haïti, il fait face à plusieurs crises, une crise multiple. Dimensionnel sans précédent depuis plusieurs décennies, qui est caractérisé par une extrême violence dans des gangs qui a contrôlé une grande partie de Port-au-Prince spécialement. Cette situation lui provoquait le déplacement de plus d'un million de personnes et une urgence humanitaire. Et pays à lui-même la vivre dans une instabilité politique et gouvernementale. Et peuple haïtien l'a subi en une crise sécuritaire, humanitaire, infra-humaine à outrance. Ces violences sont partout. Les groupes armés ont continué de terroriser la capitale, provoquant ainsi des vagues de déplacements massifs. Cette situation a paralysé l'économie et limité considérablement l'accès aux soins de santé de base. Besoin immense. Et accès à la nourriture pour le pays qui vivent sur le territoire d'Haïti, l'eau potable, pour mon du machine, bagage, c'est vraiment difficile parce que criminels, ils ont une priorité pour être capable de faire ça ouvrir dans le pays. On dit que plus de 1,5 million de personnes sont contraintes de fuir leur domicile pour échapper aux affrontements. Mes amis, le pays a traversé une longue période de vie, de vide institutionnel, de difficultés politiques. nous capables d'observer après la fin du mandat du Conseil de présidentiel de transition, le Conseil des ministres est en train d'assurer l'intérim avec un Premier ministre de facto anticonstitutionnel, et puis c'est pas le peuple qui élit personne monde. Donc, les gouvernements, par exemple, les États-Unis d'Amérique, la France, le Canada, ils ont déconseillé formellement tout voyage en Haïti en raison des risques très élevés d'enlèvement et de criminalité violente. Liaison aérienne internationale à l'aéroport Toussaint Louverture de Port-au-Prince se suspend. Cependant, en même temps, pays entiers et dominateurs utilisent l'aéroport Port-au-Prince comme une caserne militaire pour leurs soldats. Et organiser eux-mêmes des voyages au profit de leur propre pays. Tandis que les Haïtiens sont obligés d'utiliser d'autres moyens de voie aérienne pour faire aller et retour dans le pays. Donc, le rêve de tous les Haïtiens n'est pas accompli. C'est la défaite et la frustration. Les chrétiens, ils ont prié, mon Dieu, nous comprenons ça. Tandis que les vaudouisants, ils ont placé des vervets et ils ont fait d'autres cérémonies diaboliques. Donc, deux forces opposées, trop de poissons crasés dans le bouillon, des mélanges. Mon Dieu va mélanger dans le bagage, ça y est. Mon Dieu, il n'est pas dans la croyance divergente, ça y est. Le peuple haïtien continue de souffrir dans le désespoir. Et nous connaissons Jésus, seul Dieu peut sauver Haïti. Verset que nous sommes pour vous dans 2 Chroniques 7, verset 14, là, nous avons quatre conditions sine qua non. Pour être bénéficiaire du succès et de la réussite dans tous les domaines de la vie. Lorsque bon Dieu n'est pas dirigé à faire nous, quel que soit l'effort que nous sommes capables de déployer, n'a abouti à une fin malheureuse, une fin ruinée de misère et de déception sociale, économique, familiale, morale et spirituelle. Dans 2 Chroniques 7, verset 14, la parole de Dieu lui révélait pour nous la méthode à suivre. Avec la recette qui gagne là dans l'île, tous les ingrédients nécessaires pour qu'on puisse découvrir le secret du bonheur et de la réussite. Ce verset biblique est allé dans tous les aspects de la vie, visant notre succès spirituel, intellectuel, social, familial, professionnel et économique. Pour que nous puissions succès dans notre entreprise et réussir dans la vie, nous devons appliquer nous à toutes les ordonnances de Dieu. Nous devons conformer nous à tous les règlements qui sont prescrits dans la parole de Dieu. Nous devons remplir toutes les conditions et respecter tous les principes que Dieu lui imposait à nous. Première condition que bon Dieu a imposée, c'est que nous devons invoquer non-lit. Nous devons seulement invoquer non-lit, sans aucun mélange. Dans 2 Chroniques verset 14, l'expression « mon peuple, celui qui est invoqué mon nom » signifie que nous, en tant que peuple, nous devons appartenir seulement à Dieu. Nous devons porter l'empreinte de Dieu et bénéficier de toute sa présence. Ce n'est pas une formule magique, mais c'est une relation. Le peuple haïtien doit retourner à Dieu. Nous devons appartenir exclusivement à Dieu. Comme peuple de Dieu, nous devons identifier nous publiquement comme c'est là que l'Éternel est remis. Parce que, par exemple, dans l'Antiquité, porter le nom de quelqu'un, ça signifie être sous sa protection, représenter son autorité et refléter son caractère. Donc, aussi, nous, en tant que peuple, nous devons refléter le caractère de Dieu, nous devons vivre en accord avec la sainteté de Dieu. L'évocation de ce nom, le nom de Dieu, lui impliquait une démarche de foi profonde, une appartenance spéciale. C'est une étape spirituelle pour attirer l'attention de Dieu vers nous. Il ne faut pas qu'il y ait de mélange ni de l'iniquité. Le nom de Dieu est le seul que nous devons invoquer, pas de vaudou, ni les esprits, ni les démons ou Satan, mais Dieu seul. La deuxième condition, il faut prier. Ça veut dire qu'il faut que le peuple ici y adresser lui seulement à Dieu avec un cœur sincère, chercher sa face, désirer sa présence et faire sa volonté. Troisième condition, il faut nous humilier devant Dieu. Ça veut dire que chaque Haïtien, quel que soit son statut social ou sa statut économique, ou t'as dû abaisser devant Dieu. Parce que Dieu résiste aux orgueilleux. Il reconnaît qu'il a eu qui a un comportement de petitesse devant lui. Ça a eu qui abaisser devant lui. Reconnaître nos erreurs et notre dépendance totale à Dieu. Et quatrième condition, détournez-nous de nos mauvaises voies. Ça veut dire opter pour une véritable repentance nationale et changer de comportement. Il faut écouter Dieu de tout nos cœurs dans la méditation. Et ce faisant, Dieu n'a pas laissé nous égarer loin de ses commandements. Il faut agir fidèlement selon tout ce qui est écrit, tout ce qui est prescrit. Il ne suffit pas seulement de nous attacher à la parole. Il ne suffit pas seulement de penser, de réfléchir, de méditer la parole. Il faut aussi et surtout pratiquer de notre vie, de chaque jour, la parole de Dieu. Nous tombons, nous gémissons, nous sommes échoués et nous péchons parce que nous ne pratiquons pas la parole. Dans ce que nous disons, nous ne pratiquons pas la parole dans ce que nous faisons. Nous devons agir, bien-aimés, mes frères et sœurs haïtiens. Nous devons agir fidèlement selon tout ça qui est écrit et prescrit dans la parole de Dieu. Sinon, c'est la faillite. Et c'est ça qu'on a expérimenté de nos jours, la faillite. Chers frères et sœurs, nous devons prendre conscience que nous tous, nous faisons faillite. Nous avons tous échoué. Nous avons tous péché. Pour n'avoir pas obéi à la lettre et agi fidèlement selon tout ce que la parole de Dieu nous enseigne. Chers frères et sœurs, chers amis haïtiens, le succès et la réussite sont fonction de la mise en application de la parole de Dieu. Je le répète, le succès et la réussite sont fonction de la mise en application de la parole de Dieu. Et pour nous joindre le secret du bonheur et de la réussite, nous devons être certains que nous répondre aux quatre conditions que la Bible présentait à nous dans 2 Chroniques 7, verset 14. Il faut remplir toutes les quatre conditions. Et que ces conditions, pour chaque Haïtien, le sujet de nos pensées, le sujet de nos réflexions, le sujet de nos sentiments, le sujet de nos actions, le sujet de nos ambitions, le sujet de nos passions. C'est alors que nous sommes capables d'arriver à découvrir le secret du bonheur, la porte du succès et le chemin de la réussite que bon Dieu lui-même lui promet dans la deuxième partie du verset. Je vous exaucerai des cieux, je pardonnerai vos péchés et je guérirai votre pays. Donc voilà donc la promesse que bon Dieu lui fait à nous si nous remplissons les conditions précitées. Dieu lui fait des promesses conditionnelles. OK? C'est ça même qu'il fait au roi Salomon après la construction du temple de Jérusalem. Cette promesse est structurée en quatre conditions et trois réponses divines. Les quatre conditions pour le peuple, c'est de s'humilier, ou ça veut dire reconnaître ses erreurs et abandonner son orgueil. Prier, c'est exprimer sa dépendance totale envers Dieu. Chercher la face de Dieu, c'est désirer la présence de Dieu et chercher à connaître sa volonté. Et enfin, se détourner de ses mauvaises voies, c'est changer de comportement, se repentir sincèrement. Et lorsque nous faisons bagaille ça, nous faisons avec toute sincérité de cœur et d'esprit d'action. Lorsque vraiment nous retournons vers Dieu et que nous consacrons à Dieu pour servir Dieu seul. Donc maintenant, les promesses de Dieu qu'on est capable de venir accomplir en faveur de la nation haïtienne, c'est ça, bon Dieu dit, je vous exaucerai des cieux. Ça veut dire, du bon Dieu, il promet pour le temps des prières que nous allons adresser à Lyon, pour lui répondre avec amour, pour lui répondre selon ce que nos cœurs désirent, c'est ça, le psalmiste a dit. Fais de l'Éternel tes délices et il te donnera ce que ton cœur désire. Donc il faut que nous appartenons, une relation intime avec Dieu d'abord, pour que mon Dieu soit capable de répondre à nos cris, à nos prières. Et deuxièmement, comme promesse, il dit, je pardonnerai vos péchés. Le pardon divin efface les fautes. Bagay ça qui nous sépare nous de Dieu, mon Dieu est capable d'effacer tout crime qu'il commet. Toute mauvaise action que le peuple a fait, hein? Toute confiance et appartenance à des esprits malins, bagaille ça, il y a sorti, et que bon Dieu lui-même a bien le dessus sur la nation haïtienne. et que les bénédictions de Dieu descendent sur nous dans tous les domaines de la vie. Et troisièmement, il dit, je guérirai votre pays. Ça lie en référence à la restauration d'Haïti. Une restauration physique, une restauration politique, une restauration économique, une restauration sociale. C'est alors que chaque Haïtien a pas mesure pour bénéficier et répondre facilement aux six besoins principaux de l'existence, besoin de nourriture, besoin de vêtements, besoin de logement, besoin d'éducation, besoin de soins de santé, besoin de relations humaines. La facile alors que tous les Haïtiens sont capables de bénéficier de ces privilèges-là. Alors, mon souhait pour moi-même comme Haïtien et pour vous autres, et pour le pays d'Haïti, c'est que le Seigneur va aider nous pour nous remplir ces quatre conditions afin de célébrer la vie dans une dimension très élevée de succès et de réussite. Qu'il en soit ainsi pour chacun de nous. Que le Seigneur vous bénisse.

0: Sous notre ça, nous allons tout de suite collaborateur nous, Josué Corville, pour toutes les nouvelles religieuses et communautaires. 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
1: 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Il va y avoir plusieurs prédicateurs invités, pasteur Pierre d'Agile Faustin, pasteur Aliette G. Samedi, pasteur Tess Vitran, pasteur Jean Gino Sobudi. Donc, l'invitons à participer avec eux sous thème Dieu, le moteur d'une vraie vie. Dieu, le moteur d'une vraie vie. Acte 17, verset 28. 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Du 7 au 9, c'est pasteur Guy Mijan, cap sauti dans le pays d'Haïti. Et 14 au 16 août, c'est évangéliste Wawel, c'est vendredi et samedi de 19h à 18h. Donc, il y a tant nous sous thème SAIO, donc c'est des rendez-vous, trois messages, même puissance, la chaîne est brisée. Romains 8, verset 1er, la chaîne est brisée. Il y a l'église pentecôtiste missionnaire de prière qui est dans 68 boulevard quartier ouest dans la Val des Rapides. Invitez-nous du 26 juillet au 2 août à une activité spéciale qui a gagné. C'est de 18h30 à 21h. Thème-là, il y a joué et parole que nous tirons dans le psaume 23, l'Éternel est mon berger, je ne manquerai de rien. C'est pasteur Yéyé qui sortit en Pennsylvanie qui va prêcher. On connaît depuis mois d'août la rentrée tête de peau, bien pile activité. 22 août, c'est ma festival Jeunesse en Action, festival Jeunesse en Action, dans le parc François Perrault. Donc, c'est un rendez-vous à ne pas manquer. Et ensuite, le 29, il y aura dans Montréal-Nord. Il y a un gros événement, comme on connaît chaque année, Frère Emmanuel toujours fait un gros événement. C'est promo évangélique qui a présenté nous le FestiFirst, promo gospel international 2026. Attendez, programme bien. 28-29, va gagner deux soirées prophétiques de feu, flamme, de gloire, avec plusieurs psalmistes, chants, intercesseurs, leaders. Soirée Sayo, 28-29, Yovana Complex CEUM, qui est dans la 8e avenue, où on est au Pacarate et complexe là, où on adresse ça déjà, c'est entrée gratuite. Mais dans dimanche qui va 30 août, va gagner un gros spécial avec Alabanza. Alabanza Apnavilla va gagner Barbara Casamajor, pasteur Widmark André, Neslin Destilom, Kenzie Metellus et un paquet d'artistes. Donc c'est le 30 août dans salle Le Madison. Donc c'est Lionel Tweet, cocktail là à 17h30. 18h30, c'est événement. Donc soit acheter billet à l'avance, ou elle va payer seulement $50. 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Un petit coup de fil, si vous voulez courir évidemment ça, c'est dans 514-465-4094. Donc, c'est un événement à ne pas manquer. 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

0: À toi, Mireille.
1: Oui, donc nous connaissons que temps en période chant et dédicace, c'est une période vraiment spéciale pour tout le monde captain. 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
1: 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Donc, pasteur Bertoli Gaspard était là, il était ouvert cérémonie hein, pour vibrer un message. Donc, c'est de l'église La Mission. 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
1: 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Avec Dieu, nous ferons des exploits, il écrasera nos ennemis. 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
0: Grand merci à vous-même, Mireille, qui était là avec nous depuis 5 heures du matin pour co-animer l'émission. Merci à Pasteur Willis Pierre pour la chronique de prière. Merci à Pasteur Eliezer Laguerre depuis Providence, Rhode Island pour la prédication du jour. Merci à collaborateur nous, José Coville, pour toutes les nouvelles religieuses et communautaires. Merci à toutes amies qui t'a écouté nous depuis 5 heures du matin jusqu'à présent. Nous laissez-vous l'an demain, Papa Bon Dieu. Nous disons si vous capable, ou gain santé, ou pas gain inconvénient. Levez à l'adorer dans l'église locale ou grâce bon Dieu à vous. Soyez bénis.

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2: Il est 8 heures.
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0: Merci. Merci beaucoup. Merci. 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
1: 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C'est comme si nous t'as dit que ce sont des opérations sous fausse bannière.

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0: 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C'est sous rubrique ça, on a besoin de tout contrat qui fait avec mercenaires et répression. 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
1: C'est liquider, premier ministre a liquidé, liquider payant. Vous êtes allé tellement loin. Vous êtes hypothéqué toutes les ressources minières payant. Et ça doit là, avec des films étrangers inconnus, et le jour, contrat ça, le parti doit révéler jusqu'après 10 ans. Pays avant, oui. Pas été payé encore. Ça, les gens ont parlé de contrat et sur l'insécurité que nous avons fait avec eux pour faire 500 millions de dollars. Ça n'a pas compris, non? Devant l'autre contrat, ils ont fait avec même équipe nationale et l'expression. Toute douane, toute zone frontalière là, qui s'est plus gros sous de l'œuvre du pays en gagnant. Et non, mais Eric Presque, c'est lié. C'est le cap de la sécurité, c'est le cap de collecter taxes, c'est le cap de dire combien le cap de l'État dans le taxe que vous collectez. C'est du jamais vu.
0: Moi-même, il est l'entrée en pratique. Est-ce qu'il y a déjà en pratique, son Abdila, M. Chenet?
1: Si j'en suis déjà. Mais vous avez plus qu'un an et demi depuis qu'il a mangé l'argent de l'État.
0: Est-ce que nous avons une possibilité pour nous faire une coalition pour nous porter plainte contre l'équipe M. Eric Poinçard? Est-ce que nous faisons ça? Parce que moi, c'est dénoncer, n'a pas dénoncé, mais nous ne sommes pas proposer rien.
1: Et pas contre Eric Prince seulement, contre l'État haïtien, pour crime de sang et crime financier. C'est pas contre. Imaginons, Eric Prince, son entreprise qu'elle gagne, mais le monde qui plus complice, qui plus coupable là, c'est l'autorité haïtienne, monsieur qui est en transition. Moi-même, là, on a fait des parler, pas gros audit qui fait. 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Parce que les gens sont complots que vous faites. Depuis que vous avez tout le président Jovenel Moïse, et comme si c'est l'argent que vous cherchez à rentrer. Les gens ne pas jamais investir au goût dans le bien-être de la population, non? Dans aucun projet de développement durable dans le pays, non? Même l'argent, collectivité territoriale, là. Depuis après l'assassinat de Jovenel Moïse, pourquoi j'aime bon goût qui y aller dans une commune dans le pays, non?
0: Mais ils nomment une série de monde, ils font nomination.
1: Ils font nomination. Au contraire, c'est collecter fonds dans le système et régime intérimaire que vous mettez dans la collectivité pour porter barre toujours. C'est la bagarre la plus grave. C'est comme jour. Ce ne sont pas des criminels financiers, ils ont dirigé l'État ici actuellement.
0: Ok. Étant donné que Ali Didier Fizeme n'est pas élu, et puis l'a fait contrat, l'a gaspillé l'argent, qui ça a attendu après? 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
1: Effectivement. Mais tôt ou tard, la nation demandera compte. Et le peuple souverain. Eh bien, les hypothèques sont toutes sous ce pays. Eh bien, le peuple n'a pas qu'à manger zèbre. Eh bien, le peuple n'a pas bien l'autre côté pour le faire. Il pourrait demander autorité au compte. Parce que le peuple est souverain. Comment vous imaginez-vous, dans la Coupe du Monde, là, gouvernement monopéspal a l'idée qui est meilleur. N'est-ce pas besoin de s'en plaisir dans le mondial? N'est-ce pas loué jet privé avec des sommes exorbitantes nettes, oui? 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
0: Jet, ça a dit, oui, c'est. Yo dit c'est à peu près 4795 dollars par jour yo l'huile. Est-ce que c'est vrai?
1: Non, pas heure, oui. Pas heure, oui.
0: Oui, pas heure.
1: Oh, wow. Et pas par jour, non? Pas heure.
0: Ah, c'est pas heure. OK, mais c'est pris ça, 4795 dollars de l'heure. Oh, à la pays des pauvres, pays à des pauvres, pays à des pauvres.
1: C'est terrible.
0: Pays à des pauvres. Moi-même, moi, je te dis, c'est. Je pense que c'était de, par jour, mais ça, c'est 4795 dollars par heure. Waouh!
1: Et le PM, là? On va demander le PM, là, combien il y a? 20 000 dollars chaque jour. 20 000 dollars américains chaque jour pour le premier ministre et 5 à 10 000 dollars pour l'autre ministre. Pendant que, pour chaque dollar, là, je prends le PM, là, et pourtant, c'est ambassade d'Haïti à Washington qui couvre frère. C'est un tout comme ça,
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1: comme ça.
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0: beaucoup de maillots pendant c'est pas du gaspillage. Wow.
1: Non, c'est sérieux.
0: L'enfin connaît tout le bagage ça. Vous pensez que n'a pas capable de faire élection avec M. Sayo, n'a pas capable. Est-ce que c'est pas une autre transition pour aller là, qui va venir faire même bagage là tout? Parce que n'a pas de transition, nous t'arrêtons même que ça va aller. Mais l'autre, ça va venir là, il n'y a pas de solution pour le côté des puissants.
1: Bon, normalement, transition, pas jamais pour le bonheur pour le pays. Il n'y a pas de pays dans le monde. Quel que soit le pays, vous comprenez, transition, pas jamais pour le bonheur, c'est l'institution pour qui camper. Démocratie pour nous remettre sous pied. Constitution paysan pour nous remettre en place. Il faut nous renouveler personnel politique. Là, nous ne sommes pas capables d'équiper les transitions. Les transitions, ce sont des affaires extérieures. Mais par contre, il y a une dernière chance que nous sommes capables de prendre avec un nouveau régime de transition. Que nous avons parlé de nous-mêmes dans le mouvement professionnel, que nous parlons de transition politique souveraine. Pabli est allé à me parler de souveraineté paysan. Transition politique souveraine, non? Ça veut dire que son transition politique, que c'est une concertation nationale, c'est un dialogue national, c'est à travers les États généraux de la nation, nous, les forces vives de la nation haïtienne, pour nous chiter ensemble autour d'une table pour nous mettre intérêt nation haïtienne au-devant de toute chose. L'heure où garder les trois régimes transition qui ont succédé l'assassinat du président Jovenel Moïse, ou après trois régimes transition, c'est la communauté internationale qui mettait. L'on prend le régime monocéphale d'Ariel Henry de juillet 2021 à avril 2024. C'est l'ambassade des États-Unis et le corps groupe qui se mettait en place. L'on prend le CPT de 7 février, avril 2024 à 7 février 2026. C'est encore la communauté internationale, c'est la CARICOM et l'OEA qui se mettait en place. L'on prend, et le dernier en date, le régime monocéphale d'Ali Dizé-Tizéné, c'est le gouvernement américain à travers Marco Rubio, secrétaire d'État américain, qui mettait monsieur sous pouvoir.
0: D'accord.
1: Qui donc,
0: d'accord,
1: les trois transitions qui ont succédé l'assassinat du président Jovenel Moïse n'ont rien à voir avec la réalité haïtienne. Maintenant, pour recouvrer la souveraineté du pays, c'est nous-mêmes l'exposible de la nation pour qu'ils mettent tête ensemble pour nous faire un choix de nouvelle équipe digne, honnête, crédible et patriote pour nous mettre sous pouvoir pour organiser des élections honnêtes, crédibles et démocratiques. Là, nous finissons de résoudre avant tout le problème de l'insécurité. Dans le cas contraire, nous mourrons tous comme des canards sauvages.
0: D'accord. 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
1: 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Et nous avons aussi porté plainte contre le conseil présidentiel de transition. Mais maintenant, document a accumulé là, quand je vous dis là, pour contrat Éric Pressio et pour contrat que le régime a liquidé à fait avec des films étrangers pour l'exploitation des ressources minières d'Haïti. Nous pouvons finir compléter le dossier, mais ça viendra.
0: D'accord. Merci, Chenet. Dans le parler, c'est important.
1: Merci. C'est un réel plaisir.
0: D'accord. Hein? Merci. 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
2: Merci, merci, merci. Avec Michel Jean, ça bouge. 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Eh bien, Montréal bouge là, c'est la voix des sans voix, c'est la voix de l'impartialité, c'est la voix d'un haïtien profond. 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Et puis, si vous êtes quelque part et que ça coule douce, c'est grâce à notre metteur en onde, Erlan Pierre, qui nous disons au nom de la communauté, mille fois merci, Erlan. Pas bouger, restez là, maître François Jean-Denis a vini à 40 boules. Et puis nous avons Renal Jean-Pierre qui a parlé de l'inondation. M'a fait mes bouchons la plus ouvrir. En tout cas, merci infiniment, Erlan. On se donne rendez-vous à la semaine prochaine.

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1: Bonsoir, mesdames et messieurs. Je vous dis à ce dimanche qui fait 1h20, nous, en compagnie du conseil financier, nous, Rénal Jean-Pierre, qui vient de nous une petite présentation sur assurance, sur les produits financiers en général. Je vous dis à la fonte parler sur assurance vie temporaire, parce que nous voyons que et dans la communauté, nous avons commencé à mêler, nous avons commencé à assurance, c'est pas comme si c'est temporaire, c'est permanent. Donc, c'est deux fois nous, pour nous capables. Et informer la communauté noire, ben, information qui a fait comprendre qui ça. OK? Je dis à nous, on va regarder avec nous l'assurance vie temporaire. C'est quoi l'assurance vie temporaire? En bon français, l'assurance vie temporaire est une solution financière simple et abordable qui offre une protection financière sur une période déterminée. L'assurance vie temporaire, là, c'est une solution financière qui est simple et abordable. Libre en protection pendant une déterminée, soit pour 10 ans, ou bien 20 ans, ou bien 30 ans. C'est pas une assurance qui est là pour tout le temps, il est là pour une durée déterminée suivant besoin. OK? Ou même qui c'est propriété contre ça, eh bien, contre ça, bon, garantie que si vous décédez pendant toujours assuré, eh bien, mon côté choisi comme bénéficiaire là, il y a balé un montant qui est libre en dépôt. Il va payer un pot, l'air que vous baillez comme capital assuré si jamais vous avez décédé. OK? Puis, Jean, la chose vie temporaire a fonctionné. Vraiment, la chose vie temporaire repose sur un principe de couverture ciblée. Si vous choisissez couverture, OK? Vous pouvez choisir le choix. OK? Le choix de la durée, c'est à toi de le faire. Vous déterminez la période de couverture maintenant. Est-ce que vous voulez prendre une assurance sous 10 ans? Est-ce que vous voulez prendre sous 20 ans? Est-ce que vous voulez prendre sous 25 ans? Par exemple, sous mon hypothèque, ou achetons un cas, hypothèque à 25 ans. Ok, qu'on y a là, ou achetons du temporaire sous 25 ans. Donc, c'est vous choisissez durée terme en fonction de besoin. Comme son besoin temporaire à 25 ans, qu'on y a, et bien, on va couvrir besoin ça pour 25 ans. Donc, le choix de la durée, c'est vous-même qui faites. Les primes sont fixes. Ok, lorsqu'on a une assurance vie temporaire ou une assurance vie temporaire pendant 10 ans, et bien pendant 10 ans, la prime n'a pas changé, n'a pas ni monté ni descendre. Ok, la prime n'a été fixe pendant le temps où la couverture. Ok, ensuite, et l'autre bagage encore tout, il n'y a aucun volet d'épargne là-dedans. Par exemple, assurance vie permanente, il y a un volet d'épargne. Parce qu'il y a une valeur de rachat. Et ça, il y a une valeur de rachat. Et bien, c'est même gens l'ont acheté en caille. Au fil du temps, elle a la point à l'heure. Et bien, l'autre point assurance vito, permanent, OK? Au fil du temps, assurance-là produit à la point à l'heure et valeur ça. Ou bien, on doit prêter la donnée, ou bien, on doit choisir pour tout même si l'idée du jour, OK? Mais pour assurance vito pour elle-là, il n'y a pas gagné volet et pas la donnée parce que produit ça n'a pas gagné valeur de rachat la donnée. On ne l'a pas les plus sous valeur de rachat. Qui avantage? Assurance vie temporaire à gain. Premièrement, l'économique. OK, c'est aussi économique, idéal pour les petites bourses, idéal pour les budgets serrés, budget pas trop pas permettre au point al plus loin, et bien idéalement pour assurance vie temporaire parce que les plus économiques, les moins chers que l'assurance vie permanente. Deuxième avantage, c'est que les flexibles, j'aime ce dit tout à l'heure, ou ajuster durée contrat. OK, en fonction de vous-même, soit pour 10 ans, soit pour 20 ans, soit pour 30 ans, selon besoin vous-même. Troisième avantage, c'est que l'évolutive, ça veut dire que vous prenez assurance temporaire, mais à n'importe quel moment, vous devez transformer produit temporaire en permanence sans examen médical. OK? Qu'on y a qui est convenu de gagner? Premier convenu de gagner, c'est que l'assurance vie temporaire, les éphémères, parce que l'île a pour temps déterminé, l'île n'est pas là à vie, ok? L'île a pour temps déterminé, j'aime tout déjà ce que choisit terminant, soit 10 ans, soit 20 ans, donc, mais l'éphémère n'est pas là pour tout le temps, ok? À la fin, contrat, on va renouveler l'île, mais l'île est temps pour le finir, ok? Deuxième inconvénient, c'est que quoi progressif au point de changer de temporaire là, l'île est venue en date pour le renouveler, et mes primes a augmenté en fonction de l'âge. C'est quoi? Progressif. Et puis, dernier inconvénient que le gain, OK? Il n'y a aucun retour d'argent. Pas penser qu'on doit assurance vie temporaire, il finit, et puis compagnie pour le bon remboursement. Il n'y a aucun remboursement, il n'y a pas pour rembourser l'argent. ou assurance vie temporaire là. 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
2: 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Alors, programme, ça te permet que yo fait résidence permanente. 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Alors, c'est pour moun qui à l'étranger, qui devait aller étudier au Québec. Et ça veut dire que faut que tu aies un monde qui a aidé l'installation, faut que tu aies un monde, par exemple, sur Montréal, ou pas quand tu peux aller au monde à l'étude en Alberta, pendant que vous-même, vous pas installer Montréal et Alberta. Alors, c'est souvent, le monde qui bénéficie de ça, c'est le monde qui a une famille, mais qui a un moyen, qui a payé assez de frais pour, par exemple, si vous avez aller dans l'université, si vous aller dans le campus là. Ça prend de l'argent, mais si on monde est intéressé, on est capable d'aider avec ça. 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Alors là, qui sont asile, qui sont humanitaire, et surtout pour asile là, il y a une qui est en fait, mais aussi, nous connaissons que c'est 45 jours ça prend avant pour assumer toute demande, un projet pour faire 60 jours. Ensuite, des conditions que pour nous en faire de maintenant, c'est sûr que ça qui, que nous te connaissons déjà, toujours des mêmes gens, dans le sens que, et monde

0: passer sur Pontière là. 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Pas de gros changement avec lui. 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Il explique que tout le monde, l'offre fait de manière humanitaire. Là, c'est bon bagaille, ou faire au hasard, comme ça. Moi, trois Camerounes qui a fait ça, on a venu dire que son on formule humanitaire, qui nous remplit. Comme si pour lui-même, on a voulu formuler et puis ça le fait. Moi, j'ai aimé que nous connaissons de manière humanitaire là, de base, sur des points pour démontrer, premièrement, intégration, deuxièmement, pour montrer les difficultés. La difficulté, généralement, vous parlez de difficultés. Est-ce qu'on a un travail? Est-ce qu'on a une caïvorité? Est-ce qu'on a besoin des possibilités sur un petit monde pour fonctionner? Je vais vous donner juste à titre d'exemple. Si vous dites qu'on n'a pas un travail, ce n'est pas juste dire qu'on n'a pas un travail et puis ça finit là. Surtout si vous avez 10-15 ans de travail en Haïti, vous pouvez poser la question, vous dites comment faire un package de travail? Et c'est ça d'ailleurs que nous-mêmes, nous pensons, nous pouvons analyser avec ce qu'on a fait dossier. Juste dire que si nous tenons compte dans le pays, il n'y a pas de travail. Mais il y a moins de travail en Haïti. Alors ça veut dire que ça ne suffit pas que l'autre critère, que l'autre technique pour démontrer qu'on peut faire un travail. Leur rencontration avec nous, le nom et en consultation, on avait expliqué comment on est capable de démontrer ça pour dire qu'on peut faire un travail. En plus de ça, on a dit que si nous sommes en Haïti, nous sommes côté pour nous aider. Mais on a pris plus formulé sur la famille. Puis il y a maman, il y a papa, il y a trois frères, il y a trois sœurs. Mais des fois, on a dit oui, je ne pas bien avec Mounsaïo, ou bien Mounsaïo va prendre la caille. Ça, c'est où comme ça? Parce que pour les gens, depuis qu'on connaît que nous avons des frères, sœurs, ou tout Mounsaïo, surtout qu'on connaît que nous sommes très solidaires dans la culture par nous, ils connaissent que nous sommes capables de critiquer Mounsaïo. C'est ce qui fait qu'il faut nous faire attention. L'on juste dit, par exemple, que nous remplissons le formulaire et puis nous voyons quelques transferts et puis des barrières comme ça. Il faut nous faire attention à comment nous faire. On est grand pile monde qui a préparé pour faire des demandes humanitaires. Ça veut dire qu'en pile monde, ça, c'est que il y a des gens qui agissent, ils ne pas passer. Il y a des gens qui sont dans une situation côté que yo il n'y a pas de café asile. Il y a des gens qui sont dans une situation côté de demande irrecevable. Il y a des gens dans tout contexte qui voulaient faire l'humanité là. C'est pour nous pour nous prendre à la légère. On a vraiment décidé de dire qui j'en a fait ça pour nous organiser. OK? Ça, c'était pour nous value. Par rapport à monde qui a dit oui, situation difficile pour eux, il y a un problème. Et famille, ils n'ont pas ces mises en Haïti, ils n'ont pas là, et puis ils n'ont pas à l'école, ils n'ont pas présent. Ensuite, eux-mêmes, ils sont là, et en plus là, c'est des professionnels, ils ont retrouvé dans une situation côté, ils n'ont pas à un bon travail. Il y a là-dedans qui dit, ils ont besoin de quitter le pays pour retourner en Haïti. Bon, son choix personnel, c'est sûr que l'homme dit ça, moi, toujours dit, est-ce qu'on bien réfléchit à ça? Parce que l'autre, vous vous tourner, qui s'en va le faire tout? Ensuite, le monde en Haïti a souffert de dire qu'il n'est pas capable encore. Si vous tournez, il faut poser des questions. Qui s'en va le faire pour vous? Parce qu'en plus, le monde a survivre parce que vous voulez un petit coup pour vous, le mois vous avez mangé. Si vous retournez en Haïti, est-ce qu'on va comme ça pour vous? Si vous retournez en Haïti, est-ce qu'on a un travail pour fonctionner, pour payer l'école du monde, manger? C'est des questions que vous avez posées. Dans ce sens, je ne vais pas dire au monde pour vendre pays ou pour retourner en Haïti, mais cependant, il faut poser des questions. Si je tourne Kounia, qui ça va le faire concrètement? Alors, ça c'est eux. Kounia là, est-ce qu'on peut tourner? Question 1, ça me donne, vous me dites non. Lorsqu'on demande l'asile, on demande Canada protection. Kounia là, c'est Canada qui peut décider dans quelles conditions pour ouvrir le passeport pour capable retourner dans le pays. Actuellement, pas de vol entre Canada et Haïti. Ça veut dire que Canada peut accepter pour nous dire qu'on va faire transition, transit, on va passer par ses domaines, on va passer par providentiel. Il n'est pas d'accord ça. D'ailleurs, le pays n'est pas d'accord ça tout. Par exemple, là, c'est difficile pour ces domaines qu'on connaît. 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l'ambassade là, ou dans le consulat haïtien, on a dit, nous, par rapport à ça, de vous faire demander d'asile, ou pas gen droit mettre pio dans consulat haïtien ou bien dans ambassade là parce que 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Alors, on a aimé vraiment nous réfléchir et que pour nous connaître qui ça a fait, pour nous pas quitter. Et c'est sûr que le découragement, des fois qu'on y va, fait nous, par contre, ça va nous faire, nous avons gardé des situations. Nous ne pouvons pas revenir en haut ni en bas, mais connaît très bien que si nous combattons pour nous faire, pour nous faire attention avec ça, et puis pour nous connaître que la société n'est pas capable de vraiment faire n'importe quoi. Et pour les gens qui sont aux États-Unis, ont des familles qui veulent venir tout, c'est à nous pour nous garder. Est-ce que c'est le bon moment? C'est sûr que mon incapacité, comme dit, je crois que j'ai mis un cap fait, mais toujours dit non. Parce qu'il n'y a aucun miracle qui doit le faire pour t'en dire. Ça veut dire que ça, c'est des bagages légaux qu'on a discuté. Et depuis que nous-mêmes, dans la situation, et que nous avons besoin que ça va nous faire, contactez un avocat aux États-Unis, quand dit nous, ça va nous faire. Moi, je dis merci parce que nous sommes à l'écoute. 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Merci à tout le monde et à dimanche prochain.
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Oui, merci, merci, merci. Et nous croyons que nous en ordre. Nous croyons que tout le bagage est en place. Et clientèle là est en place, tout le monde en place. Et chaque monde prend temps pour vous écouter. Et qui ça qui m'a porté pour vous? Pas rien de nouveau. Donc, c'est qu'on va de nouveau, nous pas le parler, mais c'est toujours même dimension d'esprit, même capacité, même vision, même philosophie, et c'est philosophie, pardon, c'est que chaque être humain, ou chaque être vivant plutôt, parce que nous voyons les animaux tout, et être vivant, qui était en santé, et vivre plus longtemps possible, jusqu'à l'attendant que bon Dieu, qui met ciel là, qui met terre, fait appel avec eux. C'est dans même idée ça, que me salue tout le monde qui vient d'habitude de coutume, dans le moment ça. Nom, c'est Saint-Gervais Doméis. Moi, c'est un naturopathe. Et moi, c'est une spécialité en médecine énergétique qui couvre et tout ce qui est rapport avec l'énergie vitale. Ça, c'est spécialité pas, mais ça m'empêche pas tout parler plusieurs bagailles qui correspondent, qui ont un rapport avec la santé. Parce que la santé, il n'est pas juste comme on dit physique, ni émotionnel, ni environnement, ni la nourriture. Il n'en pense pas penser, il n'en coûte pas fréquenter, il n'en monde pas parler tous les jours. Et c'est ça qui fait penser, c'est ça qui fait partie, on est humain. Et sauf fréquenter, si bon pouvez qui dit sauf fréquenter, il est capable de s'envoyer, parce qu'il est tellement d'accord l'avant, la donne. Et surtout, il n'est pas déterminé exactement le monde qu'il y a, ça dépend de qui genre, où est la vie. Ça va veut dire qu'il me saute la saline, qu'il me salit pour ça. Et pas une contradiction, mais c'est ça lié, et c'est ça me comprend la vie. 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Et nous recevons toutes sortes de monde pour un problème différent, pour un soulagement, pour accompagnement, et qui ont utilisé beaucoup d'appareils, c'est-à-dire de la technologie, et nos manuels aussi, et n'ont pas allé beaucoup avec nous. Par exemple, sur un problème avec Dido, et n'ont pas pu nommer les thèmes médicaux, mais tout ce qui est rapport avec en bas Dido, cervical, cervico-dorsal, lombaire sacré, et nous avons un système espagnol qui est capable d'avoir un soulagement. Et avec très rapide aussi, mais ça dépend des gros problèmes. 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Et si vous besoin aussi au monde pour accompagner vous dans différents problèmes que vous avez, nous capable de faire pour vous. Et sans que nous pas. Et d'après l'ordre, d'après consigne qu'ils ont gagné, sans qu'ils n'ont pas visé et maladie ou là, ils sont capables de viser, accompagner eux, tandis que bien préciser, accompagner eux dans différents problèmes pour traverser. Différents problèmes pour traverser, nous sommes capables d'accompagner eux, et supporter eux, analyser eux, et écouter eux, mettre la technologie au service de eux-mêmes. C'est la technologie qui va déterminer à vers dans quel moment on va sortir. Parce que cette science-là, moi, je te dis déjà, science-là n'est pas une croyance. Science n'est pas une croyance. Science, c'est un bagage qui fait preuve déjà, il applique le bout et il va aider s'en sortir. Ça va dépendre aussi qui, depuis qu'il est, on a souffert et depuis qu'il est, on a un problème. Ça. Moi, toujours dis un petit consigne. Continuant de calculer, ça fait combien de temps que vous avez un problème de santé? Par exemple, dans un exemple, si vous avez 5 ans avec un problème de santé que vous avez traversé, et problème de santé, ça, un seul problème-là, il a touché plusieurs systèmes. Tandis que je répète, vous, un seul problème que vous avez, il a touché plusieurs problèmes. Par exemple, si vous faites diabète, ça nous appelle sucre, les cas touchés les yeux, les cas touchés les reins, les cas touchés le cœur, les cas touchés le cerveau, les cas touchés tout côté parce que sucre là l'ensemble, il est capable d'aller partout ça. Et c'est juste un exemple.
Et si par exemple, on a fait longtemps, on a subi, ou subi plusieurs opérations, plusieurs interventions chirurgicales, nous coupons plusieurs morceaux dans le corps, ou nous tirons par exemple, ou pas de choix pour vivre, le docteur a été obligé, et le chirurgien a été obligé à faire un travail au niveau de la prostate. C'est normal que vous ayez une faiblesse sexuelle. C'est normal que vous ayez un trouble érectile. C'est normal que vous ne pouvez pas camper. C'est normal. Ça va prendre entre, ça c'est science qui va parler, entre 1 mois à 6 mois et 6 mois à 5 ans pour que la prostate la vienne régénérer. Ça dépend qui ça qu'on va joindre pour qu'on va venir, ça nous appelle érection. C'est tous les petits conseils qui me battent. Pourquoi? Parce qu'il y a des gens qui disent qu'ils n'ont pas de technologie et qu'ils ne peuvent pas poser des questions avec personne concernée pour avoir une information normale. Chaque fois qu'on prend une intervention chirurgicale ou une intervention, posez au docteur ou au chirurgien en question quel pourcentage réussi qu'il y a dans ce qu'il va faire. Toujours poser la question ça. Quel pourcentage qui m'a gagné dans ça qui m'a fait. Si je me fais, est-ce que je m'a retrouvé membre supérieur? Combien de temps ça va prendre? Ou pour un petit cahier ou marqué? Avec ça, on n'a pas gagné aucune surprise. Pas gagné, après l'opération, je me pense que je gagné érection tout de suite. Vous avez une bourse, comment ça s'appelle? L'anxiété. L'anxiété pour amener la dépression. La dépression pour amener la schizophrénie. La cette côté ça, il pour amener d'autres choses. Ça fait conseil lié. Mais c'est comme ça la vie aille. D'autres annonces que nous avons fait, nous avons entré dans la publicité, d'autres annonces que nous avons fait, que actuellement, Adeline Timothée, nous connaissons un collègue moi, actuellement, il est en Floride. Je ne sais pas qui côté il est dans l'État de Floride. Quand je parle de Floride, il est en Floride. Sous qui il y a des amis, pour les gens qui sont en Floride, qui ont vraiment rencontré un naturopathe calibré, et puis au capable de Adeline, il y a des il sortit aussi avec quelques produits de santé dormie, pour santé dormie, il y a quelques pommades anti-douleur dans mes nids, il y a une tisane solution d'or dans mes nids, il y a un bitacom dans mes nids, il y a un pour le côté pour le client, mais ce sont des produits qui font preuve déjà, qui sont capables toujours de faire un coup de main. Et nous toujours dit que nous n'avons pas parlé de guérison. Oui, des guérisons sont possibles, mais guérison dépend de vous-même. 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Souvent, on monte tout. Vous t'arrêtez, ouais. Vous t'arrêtez pour vous. Et la consulter, comme on dit, toujours dit, il y a une possibilité de faire une analyse en, ça s'appelle en biorésonance quantique. La biorésonance quantique, qui ça le fait lui-même, lui montrer une possibilité. Des probabilités un organe qui est mal fonctionné, qui est dans dysfonction. Et lui-même, il est capable, avec ça, il peut montrer qui ça peut faire. Et souvent, docteur et spécialiste qui suivent vous, par exemple, capable de poser des questions. Par exemple, ma ballon type poule. Là, on analyse bio-résonance avec la bio-résonance quantique. Et il peut montrer au niveau rythme cardiaque, par exemple, les rouges. Les signes rouges signifient qu'il se peut, probabilité qu'il y ait une inflammation en quelque part. Si que code là, il vert, avec un chiffre très élevé, il n'y a pas montré problème ça qu'il y ait, hein, ou à vivre longtemps. Mais toujours, en naturopathie, ou en médecine quantique, ou dans ça qui est nappé, il n'est pas obligé un diagnostic qui dit qu'il y a annoncé l'organe est malade. C'est pas ça. Toujours gain en probabilité le stress ça va vivre là il y a assez longtemps et Adeline ka conseillé étant naturopathe et spécialisé qui ça qu'on capable faire mais problème pour laquelle que m'insister pour ça c'est médecin seulement attendez moi retourner sur ton docteur officiel qui gagne son permis. Il fait partie de son ordre professionnel qui a déclaré que ou gagne une maladie dans ces zones-là. Quand on est ça, on est capable de faire la prévention. Si tu manges 8 patates,
ou qu'à diminuer à deux patates, par exemple. Si tu prends 20 cuillères de sucre, ou à diminuer à une cuillère de sucre, jusqu'à l'attendant, ou joindre un médecin qui pose son nid avec plusieurs analyses pour dire, pour révéler que problème ça, les pathologies, les causer maladie. Ou capable de symptômes. Mais symptômes là, pas veut dire que naturopathe là, obligé de dire, symptômes que vous gagnez liés sont maladies. C'est ça que nous gagnons comme travail au niveau analyse. Au moins, c'est ça que m'a information ça, même avec médecin Denis, qui sont par explication comment nous supposons comporter nous devant au commissaire. Parce que parole nous, hein, les cas servent contre nous, les cas servent pour nous. Les plus faciles pour nous faire travail pour nous, au lieu pour le travail contre nous. Mais l'homme bien informé, ou le compte médecin, ou le professionnel, ou le compte bien informé, il est capable de plus. Comment c'est ça que nous faisons? 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Nous retournons sur ce que nous avons parlé là, et nous retournons sur santé de l'homme, qui sont capables de joindre déjà la dent au niveau produit. Souvenez, ça nous appelle aigret de l'estomac. Mita comme capable bon coup de main. Souvenez, ça nous appelle eczéma dans les pieds. Et pommade melaluca qui a aidé. Souvenez, gratel qui a gratté au corps, qui a gratté au. Pommade là capable bon coup de main. Mais on capable faire aussi on analyse en biofeedback ou analyse ça. Les capables ben ont quelques indices qui montraient que est-ce que ou gagne un problème de déshydratation. Est-ce que ou gagne un problème le stress qui trop accumulé dans zone ça? Est-ce que la rate est-ce qu'il fonctionnait bien? Est-ce que le foie fonctionnait bien? Tout ça que moi dou là, sont là capable analyser le vous. En thème analyse, en thème petite information, en thème petite prévention. Et en même temps, en même titre aussi, capable d'orienter vers un médecin qui est capable de prendre ou en charge. Si vous avez un petit corps, ou un botillage en main, ou pas un problème ou pas crasse, ou un problème, nous sommes capables d'aider à trouver un docteur en privé qui est capable de finir avec le diagnostic là, et nous baillons une note, d'après ça, nous comprendre, et nous capable de diagnostic là, préparer un traitement antibiotique ou adéquat. Donc là, nous bien dit. Parce que nous trouvons pour un peu le monde qui est un peu con, ça nous appelle. Qui t'a dit ça là? Ils confondent. Je sais ce que c'est bon, je blague, mais ils confondent. Et la naturopathe là, avec médecin, moi je dis déjà, ça fait 34 ans, m'a dit non ça. M'a dit, c'est pas une question compétente. Ce n'est pas une question incompétente. Ce n'est pas ça, me dit. C'est pas ça. L'idée des règles qui est dans Québec, là, que le collège des médecins mettait avec un article, avec loi 31 ou 32, voici ce qu'un naturopathe capable de faire. Voici qu'un naturopathe, voici ce que l'idée doit dire avec ses patients ou avec ses clients. Si un naturopathe n'a pas doute de quelque chose, ce n'est pas qu'on n'est pas qu'on est. Mais au niveau du langage, il y a un langage pour le parler. Il faut un langage pour l'expliquer au sort qu'on est. Parce que même si tu as expliqué, on dit un bon terme qui sont faits. Comme médecin Denis Kotsou, et spécialiste Saint-Denis nous expliquer, on peut le répéter au lot bagaille. Et on peut le mettre un naturopathe là, en face médecin. Même si vous avez expliqué au tas de bon madame, ça, il ça. Mais ou même l'oeil contre médecin, on peut faire la comparaison. On peut dire que naturopathe a été d'où tel bagaille. Pourquoi un tel ou pas d'où tel bagaille? C'est tout ça que il y a en règle, en façon d'expliquer comment tel bagaille est. Parce que chaque monde doit respecter l'initio. Comment, comme vous avez dit, pour moi qui, si il n'a pas arrivé, il n'a pas arrivé, 514. 329-0647, n'importe qui est capable de venir, ou capable de joindre. 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Et n'a pas. Il n'y a pas quelqu'un qui m'a pas dit non, il est venu en consultation.
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Merci. Bye bye. C'était Gormis. Vous pouvez prendre la ligne, s'il vous plaît.

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1: 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Et bien, lorsque des microbes qui passent dans le trou dedans ou bien dans le cerveau qui viennent arriver dans tout côté, ça a la plus pleine, hein? Et bien, ça provoque une congestion. La congestion, ça a fait, il vient comprimer les nerfs. Il vient comprimer les nerfs là avec ce qui fait sous les là, dans une cavité, parce que l'on étoule bien dedans. Et bien, une cavité qui n'est pas capable de dire inexpressible. Et bon, oui, ça fait mal. Parce que nerf, ça y est, c'est branche dont nerf de la tête, il y aurait les trijumeaux. Et bien, douleur, ça arrive, voilà, tout est tout partout. C'est pas, les gens n'entendent pas parler la radio, là, m'expliquer ça. 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M'a fini, je dis rapidement, pour me dire que comment hier soir, j'étais dans Vieux-Montréal, presque sous place là, il y a quartier. Je rencontrais deux ou trois compatriotes qui ont taxi l'autre bois dans le palais. Ils ont entendu me parler, et la fois dernière, pour me parler de c'était la fin, disons, 5e anniversaire de l'assassinat de Jovenel Moïse. Alors, donc, nous tout a parlé de ça qu'on les Haïtiens rencontrés, nous parlé des qualités, des défauts, etc., etc. Mais ça me l'a dit, je me dis, ça vient frapper, moi, ça a intéressé tout le monde. Eh bien, Jovenel Moïse, dans le calier, hein, c'est pour une question de s'il était bon, s'il pas bon, ça le fait, ça le pas fait, ni même Jacques Clotio. 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Son symbole lié, c'est un aigle qui s'absorbe à la tâche. 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Un temps espéré, attendu depuis 1804, qui prend lié. La revanche du peuple opprimé, parce que côté. Monsieur, il aime parler, de monsieur. C'est pour que ce n'est ni le bon, ni le beau salté, il ne vole pas de voler. C'est pas la sassanien. Nous dépasser ça. C'est un monsieur issu d'une longue série de qui s'allier d'esclaves et de mamons qui ont été mis à l'écart depuis 1804. Famille, je vais me symboliser. C'est pour ça que je parle de monsieur en pile, parce que monsieur vient symboliser ça. Et puis d'autant plus que, comme moi dit, monsieur absorbe la tâche là. D'autant plus que monsieur lui montrait déjà un devoir civique à remplir envers ce pays. Nous, moi, que monsieur voulait changer, lui voulait créer quelque chose, eh bien, vive à vivier. Vive, c'est s'engager. C'est se donner, c'est aller au-delà de sa propre personne. C'est ça, monsieur ABCV, là. C'est pour être ça, me parler de monsieur. Donc, monsieur est un destin d'exception. Nous, on est depuis combien de temps, il a parlé de monsieur, mais ben là, c'est pas seulement souvenir de Jovenel nous l'a parlé, c'est toute sa personne. C'est sa présence qui continue à vivre intensément en nous. Donc, alors, les nègres ont dérivé, M. Balaté a dit, mais il n'a pas la dérivé, tout ça fait plaisir. Mais cependant, je ne veux pas parler tout le temps de ça. Pour que la preuve, comme la parler politique, ce n'est pas tellement la politique, vous voyez. Plus aux questions des dentistes, vous voyez, c'est dans ma réglée. Mais de temps en temps, nous rappelons pour nous de venir sur le pays, nous parler de ça, parce que Haïti n'a pas gagné. 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Qui était fini, nous souhaitons une bonne semaine, de la bonne humeur, de la vitalité. Et monsieur Erli, merci beaucoup de m'avoir, disons, de me recevoir tout le temps comme ça, n'a pas allé la prochaine fois. Merci, à bientôt.
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0: 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Bouillon Culture Lacaille, chronique du savoir de l'université et de tout ça nous reconnaît. 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
1: 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Ne sommes-nous pas destinés à porter ce costume? 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

Alléluia, Alléluia. Un bonjour à vous et à tous, que la paix et la grâce de notre Seigneur Jésus-Christ soient avec tous. Alors, c'est avec une grande joie que je vous souhaite la bienvenue à notre émission L'heure de la victoire et de la vérité. Rendez-vous où la parole de Dieu éclaire nos vies, fortifie notre foi et nous conduit à la victoire en Jésus-Christ. Merci d'être à l'écoute. Ouvrez vos cœurs. Laissez le Saint-Esprit vous parler comme Dieu a une parole pour chacun de nos jours. Alors, n'en profitez de saluer toutes amies, tout à bien-aimé, tout à monde qui est toujours branché dans leur salle pour capable de rendre l'émission ça, bien pour capable de brancher pour tomber avec. Nous rappelons ces émissions pour là qui rentre maintenant la canine. Si on a machine ou conduit, émission pour là à faire avec vous. Si on la canine, quel que soit ça que vous faites, nous réunions ces rendez-vous, émission l'heure de la victoire et de la vérité. 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Alors, sans plus tarder, le thème de notre méditation est comment devenir de plus en plus semblable à Jésus. Je le répète, comment devenir de plus en plus semblable à Jésus. À partir de Corinthiens 3, verset 18, nous disons que le Seigneur vous bénisse, que le Seigneur en attend avec vous à ce thème pour que vous capables jouer un bagage pour bénir richement pendant ce moment. Amen. Comment devenir de plus en plus semblable à Jésus? Déjà, nous disons que c'est ça, nous tirons dans 2 Corinthiens, chapitre 3, verset 18. Alors, on va revenir pour aller tout dans la traduction d'Adversita, qui est parole de vie, on est bien parti à la donne. Dans 8 secondes, il dit, nous tous, nous regardons la gloire du Seigneur comme un miroir sans voile sur notre visage. Alors, l'Esprit du Seigneur nous transforme pour nous rendre de plus en plus semblables à lui. Ainsi, sa gloire grandit sans cesse en nous. C'était sa parole de vie. Ma prince aussi, petit Béa, alors l'Esprit du Seigneur nous transforme pour nous rendre de plus en plus semblables à lui. Ainsi, sa gloire grandit sans peine en nous. Qui t'aime bien? Maintenant, c'est comment devenir de plus en plus semblable à lui. C'est la chance de mon créer qui n'en IGA, moi, la vie, c'est semblable.
Deuxième âme, la première. Comment moins capable de plus en plus, de jour en jour, sembler agir. Eh bien, dans deux Corinthiens, c'est l'agir. Il dit nous comment. Qui est-ce capable de faire nous sembler agir? L'Esprit du Seigneur. Qui est capable de nous sembler avec Jésus, c'est pas l'autre bagage, c'est pas l'autre âme, c'est pas une chirurgie que nous réalisons ça, mais c'est l'Esprit. L'Esprit du Seigneur nous transforme pour nous rendre de plus en plus semblables à Jésus. Dans mon matériel que moi partagé, et même tellement que vous-même, vous avez l'occasion de tenter avec Yala dans l'émission. Moi, ça parlait, moi, dit que Dieu, c'est vrai, il gagnait un petit programme. Selon parole, il gagnait un projet pour nous. Et ceci, les projets que nous voulons, c'est projet de paix. L'idée est non de malheur. Oui, c'est vrai. Dieu a un pile projet. Dieu a un pile programme sur la vie. Mais qui te dit, plus grand projet. Ou bien plus grand objectif. 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Plus grand objectif que Dieu, le Créateur, l'idée pour nous, notre Père Céleste, c'est pas mariage, c'est pas richesse. 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Tenez-vous. C'est pas l'argent. Mais plus grand objectif là, Dieu est pour nous, c'est faire sembler à son Père. 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
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C'est dans 2 Corinthiens 3, verset 18, nous tous nous regardons la gloire du Seigneur comme dans ce miroir. 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Marcher selon l'Esprit, ça veut dire ça l'Esprit de Dieu veut faire, c'est vous. 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
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Le temps est le processus de transformation, ça veut dire que l'Esprit de Dieu, si on marche à suivre, pour le transformer, ce n'est pas comme s'il a pleuvé jour, demain pour transformer. 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

nous deux de l'orchestre septentrional, pour le plaisir de Fara Léger, du collège Côte Vertu, à Bazouin, en Copernic, Lunine Durand, Michelet, nous deux. 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

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Imagine ou bien comme on en pile, on va te dire ça dans la tête. Et puis, on va approcher mon nom pour Zamion là. Et puis, mon nom, c'est tout ça. Mon nom brise les relations avec Zamion là. Qu'est-ce qu'on va faire ou même?

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Angélique, Tropicana d'Haïti. 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Salutations à ND Production et Associés, spécialement Demosthène, qui demande Angélique. Angélique de l'Orchestre Tropicana d'Haïti. Marine chérie, t'as dit ça.

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